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Guten Abend, bonsoir, good evening. 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Ich bin euer Conferencier. Je suis votre compère.